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1: Voler. Je continue de penser qu'elle doit être, dehors en ce moment, à m'attendre, toute bleue, le pare-choc avant tordu, la croix de Malte accrochée au rétro, le caoutchouc du tapis de sol entortillé sous les pédales, ma vieille TRV 491 qui montait à peine à 40, ma fidèle compagne. Je songe à la manière dont je passais la seconde dans un virage, à la manière dont nous conquérions grands et petits espaces, pluie, soleil, brouillard, hostilité, une foule de choses.
2: C'était l'autre mercredi, en sortant. On sortait d'un combat à l'Olympique. Ma Volkswagen 67 s'était fait la malle, avec une autre amoureuse, et pour une direction inconnue. Ça avait été un bon combat. J'ai appelé un taxi et je me suis assis pour bouffer un beignet, plein de gelée, arrosé de café. Et j'ai attendu. Et j'ai senti que si je trouvais le type qui me l'avait volé, je le tuerais.
1: Le taxi est arrivé. J'ai fait signe au chauffeur. J'ai payé le café et les beignets. Je me suis avancé dans la nuit, j'ai ouvert la porte et j'ai dit au chauffeur... au coin d'Hollywood Boulevard et de Western Avenue. Et c'est ainsi que cette nuit-là s'est presque terminée. Mais en réalité, rien n'était tout à fait fini. Je repensais à cette voiture, à cette TRV 491. Mais je ne me souvenais plus de quelle couleur elle était. Par moments, dans la descente, je brisais la vitesse astronomique de 40 km/h. Et puis, c'était quand même ma meuf, cette voiture. Et certaines nuits, je me surprenais à l'enfourner comme une nana. Moi et elle, sous la lune, à copuler, la ferraille dans la ferraille. C'était ma TRV 491. Et là, ce soir, on me l'a volé. Je suis là à manger des beignets, m'empiffrer de beignets. J'en ai plein les poches, des beignets, du sucre en poudre dans les oreilles. Que dois-je faire ? Je suis un petit peu perdu, finalement.
2: Je continue de penser qu'elle doit être dehors, en ce moment, à m'attendre, toute bleue. Le pare-choc avant tordu, la croix de Malte accrochée au rétro, le caoutchouc du tapis de sol entortillé sous les pédales. Je continue de penser qu'elle doit être dehors, à m'attendre, en ce moment, bleue de froid, dans des petits espaces de pluie, de soleil et de brouillard, d'hostilité, au milieu de la foule et des choses.
1: Et probablement encore cette pute à son volant, la voiture bleue, froid, et cette chatte chaude, rouge, à son volant. Mais je crois savoir, l'autre jour, j'ai pris avec moi cette salope, comment elle s'appelait ? Jess. Je suis quasiment sûr qu'elle a fait un double des clés. Voilà. Elle m'en a parlé de ma Volkswagen. Elle me disait régulièrement qu'elle l'aimait bien. Que par moments, elle observait que la roue avant était pas très bien gonflée. C'était l'autre mercredi en sortant du combat à l'Olympique. C'était un combat phénoménal entre un Afro-Américain et un Hispanique. Ça a fini par un chaos. Par un chaos et le vol de la Volkswagen.
2: Tout le monde hurlait. Tout le monde en voulait encore. C'est comme si le combat aurait pu durer une éternité.
1: Sacré combat.
2: On en bavait. On avait les bras tendus vers le ring.
1: Ah ouais, qu'on en bavait.
2: On sentait les cordes qui se tendaient, comme nos genoux.
1: Et ça frappait, ça frappait.
2: On imaginait, nous aussi, frapper. Ça faisait boum dans notre tête.
1: Et boum dans le pare-choc.
2: La vieille TRV 491.
1: Et je l'imagine, moi, dans la nuit noire, avec cette garce à son volant, qui devait faire craquer la deuxième, parce que le pignon de la boîte de vitesse était foutu. Et qui sait qui va la réparer ? Elle était même pas assurée. et boum, boum dans le ring. Et le combat continue, et ça suait. On n'a même pas jeté l'éponge, c'était un chaos phénoménal.
2: Et là, les boxeurs qui te mettent des coups, avec beaucoup plus de douceur que certaines personnes passent leur vitesse. Ils savent pas ce que c'est qu'une boîte de vitesse. Les Américains, ils connaissent pas. Je suis sûr qu'elle va me la péter.
1: Et ouais, je suis là, au coin d'Hollywood Boulevard et de Western Avenue. Nu comme un ver. C'est parce que je me sens nu chaque fois que j'ai pas ma voiture. Loin de ma voiture, je me sens nu. C'est ainsi que je suis. Et c'est ainsi que cette nuit-là, c'est presque terminée.

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0: savez, pour cette émission absolument improvisée, nous comptons sur la bonne volonté et sur la compréhension de tout le monde.
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C'était un flux lent et ondulant de sonorités diffuses que nous allons vous soumettre aujourd'hui. Un flux d'où pourront s'échapper voix éthérées comme murmures oniriques et à travers lequel se déploieront d'amples mouvements d'esprit symphonique comme des motifs répétitifs au ton plus intimiste.

L'espace d'une cinquantaine de minutes, nous suivrons les traces de compositeurs émérites dont le potentiel créatif se conjugue avec un usage pictural et atmosphérique de la matière sonore. Pour vous permettre d'appréhender sereinement cet Éden des nappes et des textures, Solénoïd dispose d'un véhicule incomparable. Un vaisseau radiophonique qui observe sans relâche les frémissements d'une actu discographique en effervescence continue. Son nom, Solénosphère.

tandis que d'autres révèlent des jeunes esthètes du Soundscapes. Des talents obscurs, capables d'évoluer à la lisière de la musique contemporaine et des bandes originales de films.

0: Si le vide des espaces interstellaires ne vous effraie pas, et que de surcroît vous affectionnez les productions au penchant visuel autant que contemplatif, le programme qui va suivre vous est assurément dédié. Pour démarrer cette émission, nous vous emmènerons dans l'univers tourmenté et subtil de la productrice Odali. Un univers aux multiples facettes, où peuvent par exemple se rencontrer synthé modulaire et violoncelle. Cette solénosphère numéro 28 commence donc par un extrait de Puissante Vulnérabilité, premier album très convaincant de Odali.
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Je ne rêve pas. Au réveil, on a des hallucinations qui disparaissent dès qu'on se lève. Quel métier aussi. 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

0: 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Ne bougez pas. Vous n'avez rien à craindre. Je suis ici uniquement pour vous parler. 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

Vous êtes à l'écoute de Solénoïde et nous vous proposons aujourd'hui le 28e épisode de nos Solénosphères. En l'espace de presque 30 minutes, nous venons de diffuser pas moins de 5 pépites sonores prélevées sur les terres les plus fécondes de l'ambiante zone. Des compositions à vocation atmosphérique, s'articulant chacune autour de bases instrumentales et stylistiques propres. C'est avec la française Odalie que cette récolte miraculeuse a commencé. De son vrai nom Sophie Griffon, cette Lyonnaise signe un premier album mêlant élégance et chaos pour nous promener dans des espaces paradoxaux, tapissés de cordes, de synthés et de voix. Publié sur le label Mesh du compositeur Max Cooper, puissante vulnérabilité de Odalie trouve sa place quelque part entre les productions de Nils Fram, Kelly Lee Owens et John Hopkins.

sommes ensuite allés en terre scandinave pour retrouver la chanteuse Maya Radkje, associée à l'ensemble islandais Nordic Affect. Cette prometteuse alliance concrétise de brillantes percées aux confins de l'électronique, du baroque et de l'improvisation. Une performance qui ouvre une brèche spatio-temporelle inédite, propre à combler les attentes les plus exigeantes en matière d'exploration transmusicale.

pionnier méconnu de l'électronique, Hans-Joachim Rodelius, a pris le relais. Ce doyen de la scène expérimentale allemande, ancien membre de Cluster et partenaire de Brian Eno, continue, à l'aube de ses 90 printemps, d'iriser le ciel des musiques ambiantes. Accompagné du claviériste Arnold Kazar, Rodelius publie un élégant album titré Sensibility. Tandis que Rodelius déploie ses miniatures de piano mélancoliques, Kazar tisse des paysages électroniques ouatés, pleins de délicatesse et d'humilité. Sensibility de Rodelius et Arnold Kazar réchauffera sans peine le cœur des fans de Roger Eno et Harold Budd.

nous avons mis le cap sur Los Angeles pour découvrir une œuvre à la fibre tout aussi émotive. Il s'agit de Moons Melt Milk Light, album de Anenon. Projet solo de Brian Allen Simon, Anenon peint 11 toiles sonores tamisées, élaborées à partir d'un piano, d'une clarinette basse et d'un saxophone, le tout enrichi de field recordings. Un album atmosphérique, à l'approche improvisée, qui rapproche néoclassique et jazz. Et enfin, cette première partie de mix s'achève avec l'ambiance plus méditatif et flottant de Will Sampson. Ce Britannique publie sur le label 12K un album intitulé Harpswell, un disque au rythme hyper lent qui s'appuie sur un subtil travail sur bande à partir d'un vieux magnéto portable des années 70. Un travail qui combine des parties délicates de guitare, de violon et même de chant. Harpswell de Will Sampson distille un flux sonore doux et voilé qui favorise le lâcher-prise. Une œuvre en forme d'élégie musicale éthérée, au cachet folktronica. Mais poursuivons cette solénosphère numéro 28, en compagnie cette fois-ci de l'ultime figure scandinave de l'ambiance électronique. Les plus avertis d'entre vous auront deviné qu'il est question de Geir Jensen, alias Biosphère. Écoutons un extrait de Inland Delta, un album qui voit en quelque sorte Biosphère revenir aux sources en improvisant sur un arsenal de synthés analogiques restaurés.

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0: À quoi tu penses, là ?
1: C'est pas facile à expliquer, mais j'ai commencé à voir des choses.
0: Ah oui ? Quel genre de choses tu vois ?
1: Je me suis mis à voir des choses qui allaient en arrière. S'il y a une personne en train de verser du café, je vois le café faire le trajet de la tasse vers la cafetière.
0: T'es sérieux ?
1: Et c'est pas tout. J'ai vu un gosse en train de faire du vélo qui pédalait, comme tout le monde, sauf qu'il allait en marche arrière.
0: C'est sévère comme tripurée.
1: Ouais. Je t'avoue que je suis pas tranquille, je sais jamais quand ça va arriver.
0: Bon, écoute, Al, il faut pas te miner surtout. Je sais pas si t'es au courant, mais les Indiens, ils avaient des alus tout le temps. Ils avaient des visions 24 heures sur 24. Et tu crois que ça les faisait flipper?
2: Non.

Dans quelques instants, nous aurons achevé cette 28e expédition en solénosphère. Si le terme d'ambiante s'accorde bien avec la majeure partie de ce programme, nous ne nous sommes toutefois pas limités à vous offrir une playlist exempte de rythme et faite uniquement à base de nappes synthétiques et d'atmosphères vaporeuses. Car ce voyage musical était dédié à toute forme de musique d'atmosphère, couvrant aussi bien le champ des BO de films que celui d'expériences post-techno et même ethno-tribales. Notre seconde partie d'émission avait démarré avec Biosphère. Nous avons écouté un extrait de l'album Inland Delta du compositeur norvégien. Cet album a été bâti à partir de sessions improvisées sur synthé analogique. Biosphère en a conservé divers segments qu'il a reconfigurés et remontés pour, au total, livrer 9 compositions plutôt inégales, mais desquelles émergent des pièces plus méditatives ou cosmiques. Puis nous sommes partis au pays du Dreamtime, en Australie, pour goûter à l'alchimie singulière de Hand to Earth.

s'agit d'un quintet qui tisse des atmosphères tribales où s'articulent majestueusement motifs de synthétiseurs, field recordings, clarinettes, flûtes et bien sûr didgeridoo. Mais au milieu de cette fusion magnétique se distingue la voix, établissant une connexion universelle entre un chanteur aborigène et une chanteuse coréenne. Mokwi est le titre de ce mini-album produit par Lawrence English. Une œuvre signée Hand to Earth, publiée sur le label Room 40.

direction l'Allemagne ensuite pour retrouver Tom Thiel, discret producteur actif depuis les années 80. Ce cofondateur du groupe Sun Electric a sorti à l'automne 2022 un album sobrement intitulé Album. Un disque d'électro exploratoire capable de jongler avec divers matériaux analogiques, des field recordings, mais aussi divers filtres et processeurs triturant le son sous toutes ses coutures. Nous avons extrait de cet album de Tom Thiel une des pièces les plus climatiques intitulée Time Out. Et enfin, c'est avec Massimo Pupillo que nous concluons cette aventure en solénosphère. Ce multi-instrumentiste possède une expertise unique comme illustrateur sonore. Il a travaillé pour diverses disciplines artistiques, incluant le théâtre et la danse contemporaine. Mais Pupillo a attiré notre attention grâce à un album intitulé Our Forgotten Ancestors. Publié sur le label Glacial Movement, cet album nous immerge dans des paysages sonores mélancoliques et pourtant apaisants.

Les compositions de l'Italien semblent guidées par une quête introspective empreinte de douleur et de pudeur. En résulte, un album à l'intersection du dark ambiante et de la musique de documentaire. Une œuvre profonde, œuvre éminemment sophistiquée, dont le caractère paysagiste ne laissera pas indifférent les amateurs de partitions impressionnistes.

0: voilà plus de 50 minutes que nous traversons la vaste constellation des musiques atmosphériques et planantes. Cette expérience aura mis à l'honneur d'illustres figures internationales de la discipline, mais aussi quelques compositeurs plus confidentiels, non moins valeureux. Et quelle qu'en soit la couleur ou l'humeur, les compositions diffusées auront démontré l'expertise avancée de leurs auteurs, leur capacité magistrale à nous transporter mentalement et à dilater notre notion du temps. 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
1: Oh, Stadler !
2: Quoi ? C'est fini ?
1: Ben oui, t'as aimé ?
2: Je sais pas, je me suis endormi dès le début.
1: Eh ben, t'as pas raté grand-chose.

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5: Bonjour à toutes et à tous, bienvenue dans ce nouvel épisode du Château Blanc. On est dimanche, 16h, sur Radio Campus Amiens. Aujourd'hui, c'est avec plaisir qu'on reçoit Red Birdcat.
6: Bonsoir.
5: Comment vas-tu ?
6: Ça va très bien, et toi ?
5: Bah, très bien, je suis content que tu aies accepté l'invitation. On va en parler juste après le jingle.
7: Bon, on n'a pas choisi de nom, tout le monde l'appelle comme ça. Donc là, c'est le Château Blanc. Bon, il était rouge, celui-là était blanc. Donc on va aller voir. C'est pas très loin, tout ce que je peux dire. Allez, go!
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5: Donc Red Birdcat, rappeuse, vous avez reconnu à la voix. Je t'entends pas.
6: Oui,
5: ah,
6: rappeuse.
5: Ah si, je t'entends, rappeuse. J'avais vu bouger tes lèvres, mais on t'entendait pas dans le micro. Moi, je t'ai rencontré à La Forge, là, il y a 2-3 mois de ça. Donc La Forge, c'est un événement amiennois organisé par le SLM Crew.
6: Big up à eux d'ailleurs.
5: Big up à eux. C'était une battle, ça faisait longtemps qu'il n'y avait pas eu de battle sur Amiens. Donc t'es une rappeuse de battle ou comment ça s'est fait pour...
6: Alors, la petite histoire c'est que j'étais au lycée avec un membre du LSLM Crew et à l'époque je ne rappais pas et j'ai vu passer leur petit programme de La Forge et je me suis dit tiens, je suis dans la région, pourquoi pas faire un comeback. D'habitude je fais des open mic mais bon c'est pas trop sous forme de compétition et de battle. Là c'était trop sympa en vrai, beat mystère et tout.
5: Ouais, beat mystère, puis avec quand même des règles, c'était pas une clash battle façon rap contender quoi, oui, il y avait
6: ça.
5: Un peu de règles de respect.
6: C'était, ça, plus une... thème, c'était plus une battle de plume en fait.
5: Ouais, ce qui était très bien. Et donc t'as fini 3e je crois.
6: Ouais, je crois.
5: Ouais.
6: En tout cas en demi-finale.
5: En demi-finale, voilà, moi j'étais pour que tu sois en finale.
6: Merci, dites-le.
5: Bah, on a fait du lobbying, on l'a redit, mais enfin, en tout cas tu as défendu un peu ta plume.
6: J'étais la seule femme.
5: La seule femme, et justement, voilà, la seule femme aussi avec un rap de kickeuse, mais un rap engagé féministe, c'est un gros mot.
6: Ouais, c'est une grande case, on va dire, parce
5: ouais.
6: qu'on a
5: voilà.
6: tendance à le dire, mais en vrai, c'est plus je suis pour les femmes, on va dire, sans parler de féministe.
5: Ouais.
6: Mais ouais.
5: Et
6: l'important,
5: y a eu...
6: c'est les textes et les combats, on va
5: ouais.
6: dire.
5: Il y a eu quelques clashs justement par rapport à ça, par rapport aux rappeurs. C'est un peu ton thème.
6: C'est un peu mon thème, ouais.
5: ouais.
6: Parce que j'aime bien dire tout haut ce que tout le monde ne dit pas, on va dire.
5: Ouais. Et donc bah, depuis que je te connais forcément avec les réseaux on voit un peu passer la vie des gens. Toi t'es connecté quand même avec une scène rap. Rappeuse.
6: Rappeuse plutôt ouais. J'ai un petit groupe grâce au Summer Camp récemment à Trempeau à Nantes cet été. Et on se branche en fait entre girls chacune à sa ville Dijon, Nantes, Rennes, Vannes, Lorient. Et puis on s'arrange. Quand quelqu'un a un plan on s'appelle. Du coup ça fait une belle team et une team d'artistes en fait. C'est super enrichissant. Et ça donne encore plus envie de créer et de créer ensemble. On fait des week-ends où on fait que ça, de faire du rap.
5: Ouais. Et puis vous faites aussi des concerts là. J'ai vu que dernièrement t'as pas arrêté.
6: J'étais à fond. Novembre, décembre, j'ai fait un petit tour de France, Nantes, Rennes, Lille. Et récemment, il y a 15 jours, j'étais à Saint-Brieuc pour la Nowhere School, donc le même concept que Nouvelle École. Et je suis arrivée deuxième. Donc
5: okay.
6: Voilà mon petit palmarès de l'année, on va dire.
5: Ok, ok. Donc Summer Camp, moi je connaissais pas trop. Donc là c'est spéciale rappeuse.
6: Spéciale rappeuse et minorité de genre,
5: okay.
6: forcément. Donc c'est en non mixité sur une semaine. La dame à l'origine de tout ça c'est Pumpkin,
5: ouais.
6: une rappeuse
5: ouais, ouais.
6: très connue dans le rap féminin.
5: Oui, oui.
6: Si on peut dire rap féminin parce qu'encore une fois c'est un peu un gros mot.
5: Elle est de Nantes, elle, ou Rennes.
6: Elle est de Nantes,
5: ouais,
6: exactement.
5: Nantes, ouais.
6: Nantes Trempeau et du coup on a eu la chance de se retrouver à 12 artistes et on a eu des stages avec Tracy Dessa, avec Fanny Poli. Avec également Vicky R, ceux qui
5: D'accord.
6: connaissent. Et en fait, c'est une semaine où on a une prod et on doit travailler dessus toute la semaine. Pas forcément quelque chose sur lequel on est à l'aise. Moi, j'ai choisi du chata, c'était la première fois, pas la dernière du coup. Et on est tout ensemble, on est logés, il y a une ambiance de fou. Et en fait, il y a celles des années précédentes qui reviennent aussi. Donc en fait, on s'est retrouvés à 60 rappeuses.
5: Okay.
6: Il y a eu un open mic sur le rooftop, on était 60 rappeuses à kicker, il n'y a pas eu un homme. Quel plaisir. Quel plaisir.
5: Mais alors, il doit forcément avoir des émissions animées par des femmes. Désolé, moi je suis un homme.
6: Y a
5: pas de problème. Je rappe pas, donc je vais pas venir sur le rooftop. Donc du coup, ouais, c'est vraiment un peu des masterclass, quoi. C'est des séances de travail.
6: On va dire, ouais, c'est des masterclass. C'est, on travaille et en même temps, on prône quand même la bienveillance et le fait de se créer un réseau sain.
5: Mmh. Oui.
6: Et moi, ça a un peu changé ma vie à ce niveau-là parce que bah, jusqu'à présent, j'avais pas trop de gens fiables et vraiment où il y avait en même temps l'amitié, en même temps le lien musical. C'est vrai que grâce à cette petite équipe et cette petite team que je salue et que j'embrasse très fort d'ailleurs, on se sent à l'aise et encore plus pour créer, et on s'entraide surtout, c'est l'important. Et on n'a pas, alors c'est un grand mot non plus, mais on n'a pas d'hommes pour réussir à nous cadrer et à nous rentrer dans une case, puisque ensemble en fait on forme un collectif de bad bitch qui ne se laisse pas faire.
5: Ok, ouais bah ça j'ai bien compris. On l'a bien vu à la battle que tu ne laissais pas faire. Et du coup toi t'étais de la promo 2025.
6: J'étais de la dernière promo, ouais. Et c'est la dernière fois malheureusement, ça a eu lieu pendant 5 ans.
5: Comment si les
6: subventions ont été coupées, c'est très triste. Et
5: des rappeurs sont intéressés, c'est...
6: Tout le monde est intéressé et ça change des vies et c'est très positif. Donc si le message peut passer même dans d'autres régions, dans d'autres structures, c'est vraiment important pour nous, et ça a sauvé la vie de plein de gens et ça l'a changé.
5: Et donc tu postules en envoyant tes sons?
6: En envoyant un mail, comme dans tous les concours, il y a des petits trucs qui passent.
5: C'est un concours, tout le monde n'est pas pris quoi.
6: Tout le monde n'est pas pris, non, c'est 12 par an. Ouais. Et je sais plus combien de candidatures, mais franchement c'est un honneur et une chance de participer à ce genre
5: d'événement. Donc ça crée quand même des liens forts, parce que tu l'as fait cet été, t'es déjà connecté, tu connaissais pas ces gens-là,

0: où elle est DJ Nathalie Walkman, et en même temps elle produit un groupe de rappeuses qui s'appelle Grand Bruit. J'invite aussi à aller streamer si vous voulez. Et c'est un show, ils sont 5 je crois.
1: Parce qu'à l'époque elle était avec Vince Daquero qui faisait ses prods et qui faisait son DJ.
0: Je crois qu'elle ressort un projet avec Poitou en jazz.
1: Ok.
0: Et voilà, pour l'actualité de Pumpkin.
1: Et c'est marrant parce que j'ai entendu un morceau d'elle sur FIP sûrement cette semaine, et je me disais, ah, ça fait longtemps que j'avais pas entendu parler, et t'en reparles là quelques jours après.
0: La maman du rap un peu, on va dire.
1: Ouais, de la nouvelle
0: Nouvelle génération
1: de rappeuses. Parce qu'il y a eu Kazé à l'ancienne, dans les premières, plus d'autres, Karine, enfin bref, il y a eu pas mal de rappeuses, on va pas toutes les citer, mais ouais, là c'est la nouvelle génération.
0: Ça fait plaisir qu'elle nous prenne tous sous son aile un peu.
1: Ouais, ouais, mais elle vous fait rayonner du coup. Mais toi, tu es de Compiègne, bah, tu es de Noyon, Compiègne.
0: Moi, je suis née précisément à Marny-sur-Ma, juste à côté de Resson, donc à côté de Noyon et Compiègne.
1: Ouais.
0: Je suis née dans un restaurant, mes parents ont une petite auberge de village.
1: Ok.
0: J'étais pas prévu dans le rap, j'ai pas trop le profil, pas trop le format, et j'ai commencé en écrivant des poèmes un peu sur mes questionnements de la vie, et puis ça s'est fait petit à petit, j'ai mis une prod pendant le confinement, etc.
1: Ouais. Confinement, ouais, ça...
0: Un peu gêné, un peu solitaire dans ma chambre, parce que forcément je traînais avec des gens qui faisaient déjà du rap, donc j'étais un peu en mode, bon, ils sont super forts, moi peut-être qu'ils vont avoir honte de moi si je le fais.
1: Ouais.
0: Mais finalement j'ai fini par le faire, et puis ça se passe très bien, et puis...
1: Oui, donc t'avais déjà une petite scène rap autour de chez toi,
0: Ouais, même pas, même sans faire des scènes, j'ai quand même eu des gens qui grattaient, qui étaient un peu artistiquement motivés, on va dire. Donc on a, j'ai touché un petit peu à tout avant de. Et j'ai fait de la chorale aussi quand j'étais au lycée, au collège.
1: Ça te donne les bases.
0: Ça te donne les bases. J'ai chanté sous ma douche beaucoup. C'est ça la clé.
1: C'est ça le secret. Et du coup, sur cette scène-là, tu connais LRY.
0: Bien sûr.
1: Les Spinal.
0: LRY, je suis adhérente LRY à l'année.
1: Ouais.
0: Avec Bobby qui est ici aussi avec nous.
1: Ouais, on en parlera après. Ouais.
0: Et vraiment, non, c'est big up à eux aussi. Et d'ailleurs, ils ont remanié le studio récemment. Il y a eu des gros travaux de fait, il y a eu des changements. Ils se professionnalisent de plus en plus. Et donc, c'est trop cool pour eux. Et je trouve que c'est une équipe très saine. En tant que femme, en tout cas, c'est l'équipe avec laquelle je me sens le plus à l'aise. Et il n'y a jamais eu de rapport compliqué entre nous. Enfin, ils sont vraiment professionnels. Et je le répète, en tant que femme, c'est très rare. Donc j'aimerais bien mettre le mot là-dessus.
1: Ouais, je vois bien. Ouais, on les a reçus il y a 2 ans parce qu'un membre du Château Blanc les connaissait par son travail. Et on a reçu l'équipe. Ils avaient ramené un rappeur qui s'appelait Natas.
0: Ouais, je vois.
1: Et puis, je sais plus, le deuxième rappeur, désolé.
0: LRY a commencé en home studio à Amiens.
1: Ouais, il avait raconté un petit peu ça. Et Spinal qui fait des clips, du coup. Oui. T'as bossé aussi avec
0: lui. J'ai fait des clips avec Spinal qui est un peu en déménagement dans le sud, donc on se voit moins.
1: Ouais.
0: Mais là, pour le prochain projet, normalement, ça revient sur Spinal. Hein.
1: Ok. Moi, ce que je propose, c'est d'écouter justement un morceau. C'était enregistré chez eux, même
0: Bien
1: histoire
0: sûr,
1: ou
0: tout
1: pas
0: tout est enregistré chez eux sur les derniers.
1: On commence par Même Histoire, du coup.
0: Allons-y.
1: C'est toujours le Château Blanc, soit toujours Red Burkett. Le morceau, c'est Même Histoire.

0: Vous êtes toujours à l'écoute du Château Blanc sur Radio Campus Amiens, on reçoit Red Birdcat, le morceau c'était Mêmes Histoires.
1: Exactement.
0: Même histoire, sans S du coup, sans liaison. Ça, c'est issu d'un EP ou c'est un single?
1: C'est un single sorti cet été, ouais. Juste après Audace. Et voilà, c'était un peu vis-à-vis de mes relations amoureuses actuelles.
0: J'ai
1: voulu l'exprimer. C'est toujours la même histoire au final.
0: Ouais, ouais. Pas toujours.
1: On finit solo quand même, si vous voulez.
0: Ça finit bien dans les contes de fées ou
1: Exactement.
0: Dans le cinéma américain, ça finit toujours bien.
1: Faudrait que ça soit ça en fait, la vie soit un film.
0: Donc tu avais sorti deux EP en 2024.
1: Oui, c'est ça, on peut revenir dessus.
0: Ouais, un petit peu.
1: Un océan d'enfer, mon premier enfant si on peut dire. C'était vraiment plus axé slam moderne comme j'aime bien le dire. C'est j'ai eu un prof de voile, je faisais de la voile en Bretagne, et lui est compositeur, donc on a fait ce projet ensemble, Alexandre d'ailleurs, Dominigoni, s'il passe par là. Et en fait c'est deux frères, il y en a un qui fait de la musique, l'autre qui fait de la vidéo et des films, et on s'est mis ensemble dans le projet, donc de là est né Un océan d'enfer, en janvier 2024. Et ensuite, à l'issue d'une résidence que j'ai fait qui s'appelle Les Fourneaux à Roanne en Alsace, en Auvergne, excusez-moi, petit problème de géographie, j'ai sorti Sentiment Contraire avec Surconsommation de Sexe et un feat avec Pablo du Pueblo qui s'appelle J'oserais jamais le dire, big up à lui d'ailleurs, qui lui maintenant a changé de nom, il s'appelle Blo Sissi si vous les retrouvez, il fait du rock désormais.
0: Ok, bon.
1: C'est toujours bien, les deux sont bien.
0: Ouais, ouais. Tu feras peut-être du rock un jour aussi.
1: Un jour peut-être. Ouais. J'ai fait du chata, c'était pas prévu. On sait
0: ouais,
1: jamais. Hein.
0: Ouais, voilà. Et donc là, tu disais, t'as un projet pour 2026.
1: Un projet qui arrive fort en 2026 qui s'appelle Dark Paradox.
0: Okay.
1: Je vous le spoil un peu, vous êtes les premiers à savoir. C'est un feat qui sera international, on va dire, parce que j'ai décidé de choisir des artistes qui ne rappent pas en français. Donc il y aura un rappeur marocain, un rappeur breton, un géorgien également et. Un son afro avec un DJ de Compiègne qui s'appelle DJ Noche, qui va me rajouter du djembé, des percussions, etc. Et pour clôturer ce projet, il y aura bien évidemment ma bestie Anchke, qui a sorti d'ailleurs un projet récemment aussi. Donc on retrouve tout ce petit monde sur Dark Paradox, fin 2026, j'espère.
0: Ouais. Oui, c'est ça.
1: Début, fin, on ne sait pas. Surprise.
0: Pas annoncer de date. C'est en projet, quoi.
1: C'est en projet, c'est en cours de rec, etc. Je suis en train de voir quand et comment. Et voilà, à distance avec ceux qui n'habitent pas en France, et puis voilà.
0: Ouais, bon, bah on te recevra peut-être, tu seras la bienvenue à l'occasion de cette sortie.
1: Avec plaisir.
0: On peut te retrouver forcément sur YouTube.
1: Sur YouTube.
0: Là, il y a les trois singles qui sont clippés, les trois derniers morceaux.
1: C'est vrai, il y a les trois derniers morceaux, le plus récent, donc Cachemire et Glock, que vous retrouverez plus tard. Et les clips sont sur YouTube, tout est sur YouTube. Après, je suis très active sur Instagram, parce que j'aime bien vous montrer aussi l'envers du décor, on va dire, et la vie d'artiste qui n'est pas forcément toujours artistique. Donc mon Instagram c'est Rocket Sphere que vous pouvez retrouver, mais si vous tapez Red Birdcat vous trouverez également.
0: Moi je l'ai trouvé comme ça.
1: Red Birdcat, ça se trouve facilement. C'est une petite super nana avec les cheveux rouges. Bah c'est moi en fait.
0: Ok.
1: Pour la photo de profil bien sûr.
0: Mais oui moi je suis abonné à la page depuis la Forge. J'ai suivi tes petites tournées, tes concerts et ça m'a bien fait marrer certaines vidéos que j'ai parce que tu mets plutôt des stories, donc c'est c'est éphémère et ça m'a bien. Quelques envers du décor, comme tu dis.
1: C'est important pour moi de rester naturel et de montrer un peu tout. Il n'y a pas que quand on est sur scène qu'on vit, en fait.
0: Ouais,
1: on est vraiment des gens normaux.
0: Ouais. Mais t'as quand même la chance, à ton âge aussi, de pouvoir avoir des connexions comme ça avec une scène que t'apprécies.
1: C'est vrai.
0: Qui te connecte quand il y a des événements, que tu connectes aussi la vie d'artiste un petit peu, quoi.
1: La vie d'artiste. Est-ce que je réalise même pas, en fait. En vrai, c'est tellement au-dessus de tout ce que j'ai espéré dans ma vie, déjà, tout ce que j'ai fait là. Que c'est trop beau et j'ai envie que ça continue.
0: Oui, ça te donne l'énergie
1: pour
0: continuer, quoi. Quand t'es bien entouré.
1: Quand les gens se sont boostés inconsciemment, toi aussi t'es boosté, donc.
0: Je faisais un petit signe à mon ami Gauthier D qui se charge de filmer les freestyles parce que.
1: Je croyais que c'était une choré TikTok.
0: Non, j'ai pas de TikTok. Je fais pas de choré TikTok, je suis désolé. Je suis vieux. Vous êtes toujours à l'écoute du Château Blanc, Red Birdcat en freestyle.
1: On est toujours là. Let's go.

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Ouais. Big up à Tiscar pour cette prod de ouf que vous avez connue à la forge. Continue sur cette lancée avec enjeu.

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Déjà la dernière, mais c'est un vrai plaisir d'être avec vous. 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

0: Big up à Big Sugi pour la prod.
1: Vous êtes toujours à l'écoute du Château Blanc sur Radio Campus Amiens, Red Burkett en live. C'était très très chaud.
0: C'est vrai, ça vous a plu ?
1: Très très bon, très très bon. Moi j'avais juste entendu deux, trois morceaux de toi, je sais plus combien t'as fait de passage.
0: Deux,
1: ouais, dont le premier que tu as fait avec la prod de Tiscar, donc c'était une prod que t'avais tirée au sort.
0: C'est ça, en fait, ils nous ont envoyé à l'aveugle des prods trois jours avant avec un thème, c'était le thème rêve. J'avais pas ce qui était trop mes rêves, donc voilà, j'ai essayé de les décrire comme ils se devaient.
1: Et du coup, t'as gardé le texte que t'avais écrit spécialement ?
0: J'ai gardé le texte, ouais.
1: Ouais, parce que j'ai reconnu les
0: lyrics. Ouais, j'ai tout gardé en fait. En fait, j'ai envoyé à mes potes, ils m'ont dit « Putain, mais ce son est trop bien. »
1: Ouais, et clairement,
0: j'ai
1: ouais.
0: Fait le tourner,
1: ouais,
0: et puis, c'est clair. Fait tourner.
1: C'est clair. Et c'était une belle entrée en matière.
0: Ouais, ces petits freestyles de radio qui va bien.
1: Ouais, ouais, ouais, ouais, c'était une belle entrée en matière. Les autres morceaux donc sont issus des singles... Disponible sur Spotify, on l'a pas dit tout à l'heure. T'es...
0: Disponible sur toutes les plateformes.
1: Ouais, plateformes.
0: Il y a juste En Jeu, le deuxième, qui est une grosse exclue que je garde uniquement pour mes scènes. Donc si vous voulez le revoir sur scène, il faut venir me voir.
1: Et tu fais pas mal de dates. T'as des dates prévues là ?
0: J'ai plus rien de prévu pour l'instant.
1: T'as eu un gros rush
0: fin 2025. Ouais. Novembre, décembre, janvier, c'était un peu full. Là, on va baisser un peu les concerts pour se concentrer sur le projet, on va dire.
1: Ouais.
0: C'est bien
1: ouais.
0: Pour l'hiver.
1: Ok.
0: Prendra cet été au bal.
1: Donc là, t'as fait le live toute seule, mais t'es venue accompagner quand même.
0: Venue accompagner.
1: On a gardé la surprise. Est-ce que tu peux nous présenter ce jeune homme ?
0: Je présente Bobby, qui nous vient du duo de rappeurs The Wave. J'ai rencontré il y a 2-3 ans maintenant. Et en fait, on s'est branché parce que j'organisais un concert dans ma ville. Et puis, je leur ai dit, venez faire ma première partie. Et depuis, voilà, on est en contact. Et okay. Comme c'est les crapules du coin, je me suis dit, vas-y, viens avec moi, on fait un petit freestyle.
1: Ok, ok, ok. Bon, comment tu vas ? Attends, pardon, j'avais coupé le micro pour que le son soit bon pendant le freestyle, je t'ai pas rallumé, je te parle et je t'ai coupé le micro, je suis désolé.
2: Ouais, pas de problème,
1: c'est
2: pas de problème.
1: C'est pas très professionnel, quoi, tout ça.
2: Non, bah ça va très bien, on est super heureux d'être ici. Encore ouais. Merci à vous et à Emma pour l'invite.
0: Oh, hein. Il a lit mon blaze.
2: Ah, pardon.
1: Les identités
0: c'est
1: secrètes.
0: Grave, c'est pas grave.
2: Ah ouais, c'est vrai. Ah ouais,
0: mais... Emma, heureusement, c'était pas le vrai nom.
1: Bon, t'es pas recherché.
0: Non, ça va.
2: Encore.
0: Par mes ex, peut-être.
2: Et ouais, bah du coup, elle m'a invité pour poser un son et on va essayer. J'ai un groupe avec le copain, bon, il est pas là, malheureusement, il est tombé malade.
1: Ouais.
2: Donc, dédicace au Tom's, hein, le Skinny Tea.
0: The Wave.
1: Ok. Ouais.
2: Et notre groupe, c'est Les Zouaves.
1: Ok.
2: Z2OWAV.
1: Ouais.
2: On a sorti un premier album qui s'appelle Les Ardoises. C'est un album crash test un peu, il y a un peu de tout dedans. Hein. On peut retrouver de la pop, du ouais. Rap un peu à l'ancienne, boom bap, old school. Comme des sons un peu plus tranquilles, calmes, posés.
1: Ok.
2: Là récemment, il y a quoi, quelques mois de ça, on a sorti le projet 100% rap. Là, on est vraiment sur de la boom bap old school.
1: Ok.
2: Puis tout dernièrement, est sorti en collab avec Zebio, un beatmaker qui avait déjà travaillé avec PLK. C'est lui qui avait fait la prod sur Casino. Et du coup, il nous voulait pour faire un son un petit peu plus tranquille. On a fait des appuis solides. Il est sorti il y a quelques jours, le 23 janvier dernier.
1: Ok, donc on peut retrouver tout ça pareil sur
2: exactement.
1: Toutes les plateformes.
2: Et là, le son que je compte faire ce soir, bah, il est inédit parce qu'il n'est pas du tout encore sorti.
1: C'est, ouais.
2: C'est un freestyle.
1: Donc c'est en live aussi.
2: Exactement.
1: Donc Château Blanc, double dose de live.
0: Yeah.
1: Donc Bobby. Des Zouaves, Zouave, ça s'écrit.
2: Bref, ça se prononce Zouave.
1: Ouais.
2: Un Zouave
1: ouais,
2: complet.
1: Ouais. Pour ceux qui veulent.
2: Un petit jeu de mots.
0: Allez streamer ça. Hein.
2: Eh. Pour les Zouaves, ça. Le 6Z. Et pour Amiens aussi.

0: moins connu à rapper sous Projo. C'était un morceau des Zouaves, un petit freestyle. Ça sort bientôt, il s'appelle 80. Parce qu'il y a une autre version qui sortira aussi qui s'appelle 100 et c'est le tome ceux qui posent. Malheureusement, il est pas là.
1: Bah, t'es quand même venu.
0: Représenter
1: et assumer l'invitation.
2: C'est ça. Toi, t'es pas malade, toi.
0: Non.
1: Faudra présenter un certificat médical. Voilà, il y a un truc qui se passe. Vous êtes toujours donc à l'écoute du Château Blanc, toujours avec Red Birdcat et Bobby. Je t'avais demandé de me présenter. Deux artistes. Je regarde le temps, en fait, je t'avais dit, on verra comment ça se passe. On va commencer par Ange K.
2: Bien sûr, je vais présenter Ange K. Alors, Ange K qui a sorti un projet récemment qui s'appelle Midnight. J'ai eu la chance de participer à sa release party à Rennes récemment. Et je voulais vous faire écouter le son Ne Panique Pas parce que c'est vraiment mon coup de cœur de ce projet. Et vous méritez tous de l'entendre, en fait.
1: C'est sorti récemment,
2: là, début janvier, je crois.
1: Ouais, je crois. Il y a un clip qui tourne sur YouTube. Et c'est issu d'un album, tu sais, d'un EP.
2: C'est issu de l'EP Midnight,
1: ouais. Ouais, tu disais la release party, donc il est issu de l'EP.
2: Et il est sorti, vous pouvez retrouver ça sur Ange K, K-C-K-A-E.
1: Ouais, voilà. Je connaissais pas et c'est très, très, très lourd aussi.
2: Très fort, c'est du dark R&B pour les.
1: Ouais. Ok, il y a une nouvelle.
0: Ouais, je connais pas. Je connais pas non plus.
2: Du R&B tragique. Je sais plus comment elle m'a expliqué. Mélancolique. Mais c'est intéressant. Mélancolique, ouais.
1: Donc le morceau Ange K, ne panique pas.
2: Ne panique pas. Il y a une choré sur TikTok.

0: Ouais, on parle un petit peu sur les offs, c'est comme ça. Hein. On vient d'écouter donc Anshke.
1: Exactement.
0: Donc issu de l'EP
1: Midnight, sorti récemment. Et Anshke, c'est une artiste de Rennes au cas où, si jamais vous êtes dans le coin et que vous voulez.
0: Donc que t'as rencontré au Summer Camp aussi.
1: Exactement, tout ça vient du Summer Camp.
0: Ok.
1: Voilà, et on se quitte plus. En fait, c'est celle que je vois le plus, Ange. On s'est vraiment vu plus que ma propre mère, je pense.
0: Ouais.
1: J'habite chez ma mère pourtant.
0: Faut faire un projet en duo.
1: Mais justement, c'est la seule artiste qui rappe en français qui est acceptée sur mon EP d'Art Paradox.
0: Ok.
1: Ça sera le son phare ou le son conclusion. En tout
0: ok.
1: Cas.
0: Voilà. Ouais. Et c'est la seule fille sur ton.
1: C'est la seule fille.
0: Ouais, parce
1: c'est
0: que tout à l'heure, t'as listé. Ouais.
1: Bien sûr, ouais. C'est que des hommes qui ne rappent pas en français et la seule femme, voilà. C'est un peu l'idée. Je vous en dis pas trop, en même temps, je vous en dis un peu, comme ça vous allez être
0: le petit teasing,
1: en réflexion pendant un an. Allez.
0: Et t'as un deuxième morceau.
1: Ouais, j'ai plein d'amis qui sont très fortes et du coup, ça a été très dur de choisir. Mais j'ai laissé Spotify parler et mon son le plus écouté de mes amis, c'est Jazz Armando, qui est très forte aussi sur Paris. C'est Nos âmes seulement séparées.
0: Ouais.
1: Vraiment, ça me parle trop ce son. Ouais. Je pense qu'aussi ça va vous parler.
0: Et je connaissais pas du tout. Du coup, tu as ouvert des portes dans ma méta de YouTube sur des. Je pense qu'on va me proposer d'autres choses.
2: Ton fil, il va augmenter.
0: Il y a tellement de scènes que. Et puis, on en parlait un petit peu en off. Là, c'est toute l'histoire d'être référencé, de la promo. C'est très compliqué. Il y a plein d'artistes excellents.
2: C'est la com qui joue tout.
0: Qui sont souvent meilleurs que d'artistes qui communiquent très bien.
1: Oui, et d'artistes qui ont percé aussi.
0: Ouais, c'est ça, qu'on signait, qu'on perçait. Donc là, le nom de l'artiste, j'ai de mémoire.
1: Jazz Armando. Jazz Armando.
0: Voilà. Nos âmes seulement séparées.
1: Exactement.
0: On écoute ça tout de suite.

0: Et c'est toujours le Château Blanc, deuxième sélection de Red Bird Kate.
1: On était avec Jazz Armando, du coup je crois que c'est un son qui est tiré de l'EP Palais des Glaces à Marrakech, si je ne me trompe pas. Du coup Jazz, c'est une artiste que j'ai rencontrée aussi au Summer Camp, et profil super intéressante. Moi je trouve que ça fait partie des petits génies qui sont vraiment dans la perfection et dans le détail, et ça se voit à chaque fois qu'elle sort quelque chose. Je vous encourage à aller streamer d'ailleurs. Il y a plein de trucs qui sont sortis récemment. Il y a même Ya Baladi, moi c'est tous mes sons, ils sont dans les top streams Spotify. Et aussi, elle a une carrière un petit peu en tant qu'actrice et tout. Je ne sais pas si on peut en développer, mais quelques séries. Et si vous connaissez Peaky Blinders, c'est une série où il y a Tommy dedans. Donc voilà, c'est quand même quelqu'un, mais niveau du rap...
0: Ouais, c'est Gang of London, tu
1: Gang
0: disais.
1: Gang of London, ouais, exactement.
0: Ouais, ouais. Ok.
1: Je trouve que c'est des profils très complets, qui sont très inspirants. C'est pour ça que j'avais envie de vous faire partager, parce que pour moi, ce n'est pas assez mis en avant du tout.
0: C'est clair, mais moi, je ne connaissais pas du tout. Voilà. Il y avait tellement d'artistes. Et là, c'est très, très bien fait, moi, c'est...
1: J'écoute très ça tous les jours.
0: Si, elle est pas juste forte, voilà, il y a du sens dans les textes. Ouais, tu vois, il y a des petites phases un peu techniques où elle accélère. C'est pas juste pour montrer que.
2: Elle a le talent, elle a le talent. Elle a vraiment le talent.
0: L'écriture, tout. Merci pour les deux découvertes là, dans
1: avec
0: deux
1: plaisir.
0: Styles différents.
1: N'hésitez pas à aller streamer Mirus. Comme on dit, c'est toujours dur d'avoir de la visibilité. Donc si jamais vous appréciez un truc, surtout chez les petits artistes comme nous, n'attendez pas qu'on soit incroisable et irrépondable sur les réseaux sociaux. Si vous voulez nous parler, c'est maintenant. Et ça peut aussi nous aider, nous enrichir. C'est vrai qu'on pense pas souvent, mais encourager les artistes, ça fait tellement plaisir. On pense tous les jours, je pense, à arrêter nos carrières pour certains. Donc juste un petit message, ça peut faire trop plaisir. Voilà.
0: Oui, parce que là, c'est la vie d'artiste.
1: La
0: mais
1: vie d'artiste.
0: C'est pas la vie d'artiste en jet privé et en tourbus. Là, c'est...
1: On aimerait beaucoup. Ouais. Si, on a eu un tourbus récemment pour la Villette avec Sorani qui participait à la... finale de rappeuse, donc en novembre 2025. Moi, j'ai eu la chance de participer à celle de 2024. Mais du coup, j'ai connu mon premier tourbus, tout de même. C'était un petit Viano sympathique.
0: Un petit tourbus italien, quoi.
1: Quand même, le budget n'est pas.
0: Ouais. Non, mais c'est trop bien.
1: C'est trop bien.
0: Ouais, vrai, c'est l'esprit, quoi, surtout, quoi. C'est pas.
1: Encore une fois, c'est au-delà de tout ce que j'imaginais, enfin, tout ce que je vis grâce au rap. Moi, je pensais vraiment que ça allait être moi et mon téléphone qui ont envoyé 2-3 freestyles. Au final, deux ans, quoi.
0: T'as fait les bonnes rencontres.
1: J'aurais
0: et puis tu t'es bougé
1: imaginé.
0: Aussi.
1: Ah oui, bah oui. Ah
0: ouais. C'est du taf, tout ça,
2: et
0: quoi. Oui. C'est pas.
2: Puis t'as le talent aussi.
1: T'as le talent. Vais me faire chialer au micro, la caméra est coupée.
0: À sa sauce.
2: Non, mais c'est vrai.
0: Non, il n'y a pas de souci, très très forte. Tu penses que j'ai pas été le seul à être séduit à la Forge, parce que la plupart des gens t'ont découvert ce soir-là sur Amiens.
1: C'est vrai. C'était mon grand retour à Amiens, parce que les gens me connaissaient à l'école hôtelière, en fait.
0: Ouais.
1: Ce que je connais d'Amiens. Moi, c'est vrai que j'étais beaucoup en cuisine et tout. J'ai même été chef en CDI. J'ai peur de le dire à chaque fois maintenant. Et au final, j'ai tout lâché pour le rap, on va dire. Et je me remercie tous les jours d'avoir fait ce choix.
0: Ok. Et c'est très bien parce que c'est assumé. Et mais on te souhaite une bonne continuation. Et
1: merci
0: surtout
1: beaucoup.
0: Les projets là, qui vont sortir,
1: suivez
0: ça fort, streamez ça fort. Ceux qui sont déjà sortis, là, il y a les trois singles ces 3-4 derniers mois.
1: 3-4 derniers. Ouais. C'est Audace, Même Histoire, Cachemire et Glock. N'hésitez pas.
0: Les clips sont dispo, on l'a dit tout à l'heure sur YouTube, pour ceux qui arrivent en chemin. Et pour ceux qui arrivent en chemin, la vidéo, grâce à Gauthier D, sera dispo mercredi, si tout se passe bien. J'y mets la pression sans y mettre la pression à chaque fois. Mercredi 17h sur la chaîne YouTube du Château Blanc. On peut compter sur Gauthier D. Et puis on se dit au mois prochain. Alors, mois prochain, avec une surprise. Ouais, tellement une surprise que même moi, je vais me surprendre. Je sais pas qui on aura le mois prochain. Là, il y a un petit trou dans le. Mais suivez le Château Blanc, il y aura forcément un live aussi. On va pas se quitter comme des voleurs, vous savez. Il reste un morceau.
1: Oui.
0: Un morceau de Red Bird Kate qu'on a reçu aujourd'hui.
1: Et oui, c'est Cachemire et Glock, le dernier morceau que j'ai sorti. Je trouve mon son phare du moment et que les gens apprécient.
0: Ouais. Que t'as fait en live pour ceux qui ont pas vu.
1: Je vous le remets comme ça.
0: Version studio.
1: Exactement.
0: Et à bientôt.
1: À bientôt et merci beaucoup pour l'invitation.
0: Merci à toi.
2: Ouais, merci. Un grand merci, franchement.
0: On se revoit bientôt de toute façon.
1: Exactement. Big up Château Blanc.
0: Très vite. Ouais. Bonne fin de dimanche à tous. On se dit au mois prochain.

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On va remonter le pont-levis. S'il y en a un qui approche, on le jette de l'huile, hein.

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2: Deuxième chronique de l'émission. Là, on touche au sacré. Pour moi, les Beatles, c'est indissociable d'un souvenir très précis. Mon premier voyage scolaire à Londres. J'avais mon Walkman cassette avec dans mon sac les deux compiles mythiques, La Rouge et la Bleue, que ma sœur m'avait enregistré. Je me revois écouter In My Life, le front collé à la vitre du bus, en regardant défiler le paysage anglais. Cette fascination pour ce pays ne m'a jamais quitté. J'y ai même fait mon Erasmus quelques années plus tard. Ce morceau, c'est un peu le point de départ de tout.

On vient d'entendre un morceau de nostalgie pure, n'est-ce pas? Fun fact, le solo de piano aux allures de clavecin, c'est un pur échantillonnage avant l'heure. Le producteur George Martin n'arrivait pas à jouer à la vitesse voulue. Alors il l'a enregistré à demi-vitesse, puis l'a accéléré au mixage pour obtenir ce son si particulier. Mais comme on est dans ces 6 samples, on va voir comment ce monument a été malmené. On commence par la déconstruction totale, presque chirurgicale, de Kids and Explosions. On est sur le solo de In My Life, mais est-ce que tu vas reconnaître les deux autres samples utilisés dans cette pépite ? Ensuite, on enchaînera avec le projet de Beastles. C'est un mash-up improbable entre les Beatles et les Beastie Boys. Alors, prépare-toi, ça secoue les classiques. 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
2: Allez, on avance jusqu'en 73 avec Elton John et son titre Goodbye Yellow Brick Road. C'est flamboyant, c'est du velours. C'est une ambiance particulière qui me transporte à chaque fois. La route de briques jaunes est une référence directe au Magicien d'Oz. Dans le film, cette route mène à la Cité d'Émeraude, symbole de gloire et de succès. Mais ici, Elton John fait le chemin inverse. Il veut quitter cette route artificielle et la folie des paillettes pour revenir à la ferme, à la simplicité du début. Mais le plus fou, c'est de voir Rick Wan, l'un des piliers du Wu-Tang Clan, poser ses sneakers dans le décor. Le chef, c'est son surnom, a braqué cette mélodie mélancolique pour en faire un titre sombre, Kiss the Ring. On prend le soleil d'Elton pour éclairer la grisaille de Staten Island.

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1: 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Direction la France cette fois-ci avec une mélodie que tu connais forcément. Ce n'est pas un titre qu'on écoutait en boucle à la maison, mais c'est une chanson qui passait à la radio quand j'étais gamin et j'aimais déjà beaucoup cette mélodie. Ce n'est rien de Julien Clerc, sorti en 71. À l'époque, j'étais bien trop petit pour comprendre le sens des textes, mais c'est la mélodie qui m'a eu. Et surtout, il y a ce moment précis que j'avais capté où le rythme bascule quand il chante, mais ce n'est qu'une tourterelle. D'un coup, l'énergie change et pour moi, c'est le son de l'insouciance, tout simplement. Et ce qui est génial, c'est de voir comment cette mélodie voyage encore aujourd'hui. En novembre 2018, l'artiste Voxo a sorti un EP de 5 titres où 5 beatmakers différents remixent son morceau Chaos. On y retrouve des gars comme Ed Solo ou K-Plus Lab. Mais celui qui nous intéresse, c'est le remix de Prolétaire. On retrouve ici le fil rouge de notre émission, le beatmaker qu'on a écouté en tout début d'émission sur le morceau de Crosby, Stills, Nash & Young. Il a aussi braqué Julien Clerc pour en faire un bijou hip-hop électro-swing. Mais tout de suite, on s'écoute l'original, ce n'est rien de Julien Clerc.

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1: J'ai 45 balais aujourd'hui et j'assume tout. J'adore Billy Joel, même le côté kitsch d'Uptown Girl. C'est une de mes madeleines, le bonbon pop qui redonne la patate. L'anecdote mythique, sous ses airs de gendre idéal, Billy Joel peut être sacrément nerveux. On est en 1987, en pleine guerre froide. Il est l'un des premiers Américains à emmener une vraie production rock en URSS. La tension est énorme et il finit par craquer parce qu'il n'aimait pas l'éclairage. Il explose son micro, retourne son piano électrique et tout ça sous les yeux de ses musiciens qui restent totalement impassibles, comme si tout était normal. Un vrai pétage de plomb. Je te mets la vidéo dans l'article de l'émission à 19h. Tu vas voir, c'est complètement lunaire. Pour ce titre, il voulait rendre hommage au son doo-wop des années 60, et plus particulièrement celui de Frankie Valli des Four Seasons. Il a écrit alors qu'il sortait avec la top modèle Christie Brinkley, et c'est elle l'Uptown Girl, la star des magazines qui fait craquer le petit gars de Long Island. On va voir ensuite comment le rappeur J.R. Writer a transformé ce morceau très propre en un truc de rue. C'est un braquage, écoute ça.

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1: On termine avec le roi de la pop, Michael Jackson. Pour moi, ça me ramène toujours à ma mère. Il y a une période où elle écoutait ça en boucle à la maison. Et moi, j'ai bloqué sur Liberian Girl. C'est une texture, une fragilité qui me touche particulièrement. C'est le Michael Jackson onirique, presque irréel.

On finit cette série en apesanteur avec les héritiers. On commence avec Shardeza Jones. C'est plus brut, plus frontal et qui ne fait pas dans la dentelle. Le sample de Michael Jackson est ultra discret. Il faut vraiment tendre l'oreille pour capter sous la saturation du morceau. On va ensuite redescendre la pression avec LL Cool Singh. Il glisse dans son morceau plusieurs samples, dont un déjà évoqué dans ces 6 samples. Les habitués ou les plus pointus vont sourire. Et on finira avec une dérive sonore qui nous emmènera très loin, avec la Vaporwave de Rofto Tapes.

Voilà, on arrive au bout de cette série des Madeleines de Proust. Alors promis, on n'en refait pas une dans 15 jours. Mais j'ai vraiment aimé ça et t'es pas à l'abri que je recommence un jour. Alors, j'espère que ce voyage t'a plu. Retrouve toutes les infos sur le site de Radio Pulsar à la page de l'émission. N'oublie pas de me rejoindre sur Instagram, il y a du contenu en préparation. Alors ça me prend du temps, mais ça va finir par sortir. C'était Placide, merci pour ta fidélité. On se retrouve dans 2 semaines pour de nouvelles histoires de samples. Et d'ici là, porte-toi bien.

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On découvrait la semaine dernière la collaboration entre le pianiste breton Mélène Dalibert et l'interprète et multi-instrumentiste britannique David Sylvian. Issu de cette collaboration, c'est cet album Vermilion Hours qui est sorti cet été et nous venons d'écouter le lancinant et minimaliste arabesque. Alors, on va se quitter avec une autre collaboration, c'est celle du Britannique Kieran Hebden, plus connu sous son alias Electro Fortet, et de l'Américain William Tyler, officiant en tant que guitariste dans une musique expérimentale countryisante. Et de cette collaboration est né 41 Longfield Street Late 80s, dont nous écoutons tout de suite le titre If I Had a Boat, tout de suite sur Radio Campus. Moi, je vous dis à la semaine prochaine pour de nouvelles aventures et on vous laisse en compagnie de la programmation musicale de Radio Campus.

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